0: Monsieur, qu'est-ce que vous dites? Monsieur, répétez ça, s'il vous plaît.
1: Voilà. Dans la main. Le loup-garouque. Après. L'ange.
0: Aaron? Aaron, it's his dialect. Loup-garouque. He's saying loup-garou. Werewolf. He's saying werewolf. He says that I'm its next victim.